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1: Bonjour à tous. La journée de lundi pourrait être la plus chaude jamais observée en France. Des départements vont sans doute basculer en alerte rouge dès demain, selon Météo France, qui s'attend à un épisode similaire aux canicules de juillet 2019 et août 2003. 60 départements sont placés ce samedi en vigilance orange. Des températures de 35 à 38 degrés sont attendues du sud-ouest au nord-est. Le ministre de l'Intérieur, Laurent Nunez, assure qu'il n'y aura pas de remise en question générale de la fête de la musique. Plusieurs municipalités ont déjà annoncé l'annulation des festivités, notamment à Brive et Poitiers. De la chaleur, mais aussi des orages, ils ont été particulièrement violents hier en fin de journée sur les Hauts-de-France. Deux personnes ont notamment été frappées par la foudre près d'Arras. 133 éclairs par minute en moyenne ont été relevés par l'observatoire Kéronos sur la région de Lille. Dans l'actualité également, Israël et le Hezbollah s'accordent sur un cessez-le-feu. Une annonce qui intervient après un regain de violence au Liban. Des frappes israéliennes ont fait 47 morts et près d'une centaine de blessés. Il s'agit du bilan le plus lourd depuis la conclusion lundi de l'accord entre l'Iran et les États-Unis. Israël s'engage à respecter ce cessez-le-feu si le Hezbollah en fait autant. Un ancien sportif de haut niveau condamné à 25 ans de prison pour avoir étranglé son ex-compagne à Strasbourg, un homme de 39 ans, plusieurs fois champion du monde de canne de combat. Selon les derniers chiffres officiels publiés en octobre, 107 femmes ont été tuées par leur conjoint ou ex-conjoint en 2024, soit une hausse de 11% par rapport à 2023. Les épreuves de ski alpin des JO d'hiver 2030 dans les Alpes se tiendront à Val d'Isère. La station a été préférée à Méribel. Les organisateurs ont finalisé la carte des sites retenus. Les sports de glace, eux, se dérouleront à Lyon. Et puis en foot, après le Mexique, les États-Unis valident à leur tour leur billet pour les 16e de finale de la Coupe du Monde. Victoire 2-0 de la Team USA hier soir face à l'Australie. Le Maroc a également fait un grand pas vers les 16e en s'imposant 1-0 face à l'Écosse, tout comme le Brésil qui a battu Haïti 3-0. Très bonne matinée à tous.

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1: Aujourd'hui, des éclaircies. On attend 25 degrés ce matin et 33 dans l'après-midi. Demain, il fera nettement plus chaud. Il est prévu des températures autour de 39-40 degrés et un grand soleil.
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3: À la une du Courrier Vendéen, Foulée Dubois est master de pétanque, l'élite mondiale dans le Nord-Vendée. Et quelle retombée dans le Nord-Ouest Vendée, le parc éolien entre Yeux et Noirmoutier officiellement en service.
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3: 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Votre dynamisme et votre tonus vous permettent de soutenir le rythme trépidant de vos activités.
4: Cancer, avis aux célibataires, Vénus vous convie à des réjouissances amicales. Acceptez toutes les invitations.
5: Lion, comme vous êtes un fin gourmet, vous choisissez avec plaisir les ingrédients de votre menu amoureux d'aujourd'hui.
6: Vierge, vous savourez avec gourmandise les friandises célestes qui vous sont offertes sur un plateau d'argent.
7: Balance, c'est le moment idéal pour rencontrer votre âme sœur au cours d'une soirée ou d'une fête.
8: Scorpion, vous foncez et ensuite vous réfléchissez aux conséquences de vos actes.
9: Vous n'avez pas toujours l'art et la manière de vous comporter.
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0: sur Nov Ma Radio, Zao avec MC Solar ou encore Irène Cara. C'est juste après l'actu, il est 8h. Et 8h, le Flash Info avec Léo Ardourel. Bonjour Léo.
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2: Bonjour à tous, une nouvelle journée écrasante en vue et le pire est à venir. 60 départements sont placés ce samedi en alerte orange canicule avant de probables vigilances rouges attendues dès demain. La France se dirige tout droit vers un début de semaine historique en termes de température, alerte Sophie Voirin, directrice de Météo France.
3: Après une nuit de dimanche à lundi avec des températures minimales encore très élevées, les journées de début de semaine pourraient faire partie des journées les plus chaudes jamais observées en moyenne sur l'Hexagone, et ceci tout mois confondu. La canicule va ensuite probablement se poursuivre les jours suivants. Alors à l'échelle nationale, la canicule que nous connaissons devrait être similaire à celle de juillet 2019 et août 2003 en termes d'intensité pour les températures, aussi bien la nuit que le jour. Ce qui est remarquable avec la situation d'aujourd'hui, c'est aussi la précocité de cet événement intense.
2: Sébastien Lecornu présidera en fin de matinée une cellule interministérielle de crise. 5 académies ont déjà annoncé le report des oraux du bac prévus lundi et mardi. Et près de 800 écoles et collèges seront également concernés par des fermetures temporaires ou des aménagements d'horaires. Pour autant, pas de remise en cause générale de la fête de la musique. Laurent Nunez assure que les festivités ne seront pas annulées ce dimanche au niveau national, même si certaines villes comme Poitiers, Boulogne ou Brive ont fait ce choix. Le ministre de l'Intérieur a demandé au préfet de s'assurer que toutes les précautions sont prises pour que ces festivités se déroulent dans les meilleures conditions. Le concert de la fête de la musique organisé par la France Insoumise à Paris, lui, est finalement autorisé par la justice. Le tribunal administratif a suspendu hier la décision du préfet de police. Il estime que les risques de troubles à l'ordre public invoqués ne sont pas suffisamment justifiés. Et puis en rugby, le Stade Toulousain n'a laissé aucune chance au Racing. Hier soir, les Rouges et Noirs se sont imposés 71-17 au Stade Vélodrome. Ils défendront leur titre en finale du Top 14 contre Montpellier ou le Stade Français. Les deux équipes s'affrontent ce soir dans l'autre demi. Voilà pour l'essentiel. Excellente matinée à tous. 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

0: 35 ans après la version d'MC Solar, la réponse de Zao comme Caroline sur Nov Ma Radio.
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0: Ouais, avec Claude MC en plus qui a joué les guests, c'est franchement plutôt sympa. Bienvenue chez nous, on est samedi, dernier jour, mais oui, dernier jour du printemps. Demain, c'est l'été qui arrive, demain, c'est la fête de la musique, demain, c'est la fête des papas. Dis donc, il va s'en passer des trucs demain. Aujourd'hui, on est samedi, soyez les bienvenus, on est le 20 juin, bonne fête, Silver. On dit pluie d'orage à la Saint-Silver, c'est beaucoup de vin dans le verre, c'est ce que dit le dicton. Alors, il y a plein d'anniversaires aujourd'hui. On note notamment, tiens, l'anniversaire aujourd'hui d'un certain Lionel Richie. Il a 77 ans, Catherine Sellac a 72 ans, Nicole Kidman a 59 ans. L'anniversaire également d'Amir. Amir fête ses 42 ans aujourd'hui. Et puis c'était la première apparition il y a 16 ans, jour pour jour, aujourd'hui, des mignons dans Moi, Moche et Méchant.
2: Les bidons ? Banana ? Stuart ? Macarena ?
0: D'ailleurs, c'est marrant, c'est le réalisateur de Moi, Moche et Méchant, Pierre Coffin, réalisateur français quand même, qui a créé les personnages de Moi, Moche et Méchant et qui a créé les mignons. Et c'est lui qui a fait tout seul les différentes voix des mignons, donc c'est assez étonnant. Première apparition, c'était il y a 16 ans. On va jeter un petit coup d'œil sur la météo après ça. Mel Bent et Jiménez, on va retrouver aussi Charlotte Cardin, The Way We Touch.
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4: Aujourd'hui, des éclaircies. On attend 25 degrés ce matin et 33 dans l'après-midi. Demain, il fera nettement plus chaud. Il est prévu des températures autour de 39-40 degrés et un grand soleil.
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0: Almost, c'est Lewis Capaldi sur Nov, ma radio. On aura l'occasion dans quelques minutes d'aller se mettre la tête dans les étoiles avec les bons présages astro de l'horoscope. On ira retrouver Time Machine, on va retrouver Oshi aussi avec Bonjour Docteur. Mais là tout de suite, Léo Ardourel nous rejoint. C'est le rendez-vous du journal, il est 8h30.
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2: Bonjour, bonjour à tous. Une nouvelle journée écrasante en vue et le pire est à venir. Plus de la moitié des Français sont concernés par l'alerte orange canicule ce samedi avant de probables vigilances rouges attendues dès demain. Dans ce contexte, les Français ont ressorti les ventilateurs des placards. On observe aussi une tendance dans les magasins, un regain de vente pour les ventilateurs de plafond. Et puis on parlera rugby aussi dans ce journal. Le Stade Toulousain n'a laissé aucune chance au Racing hier soir. Les Rouges et Noirs défendront leur titre en finale du top 14. Le Premier ministre Sébastien Lecornu présidera en fin de matinée une cellule interministérielle de crise. 14 ministres seront réunis au ministère de l'Intérieur alors que 60 départements sont placés ce samedi en alerte orange canicule. L'épisode monte en puissance et va encore s'intensifier. Demain, plusieurs départements pourraient basculer en alerte rouge ce dimanche à la mi-journée. La France se dirige tout droit vers un début de semaine historique en termes de température, selon Sophie Voirin, directrice de Météo France.
3: Après une nuit de dimanche à lundi avec des températures minimales encore très élevées, les journées de début de semaine pourraient faire partie des journées les plus chaudes jamais observées en moyenne sur l'Hexagone, et ceci tout mois confondu. La canicule va ensuite probablement se poursuivre les jours suivants. Alors à l'échelle nationale, la canicule que nous connaissons devrait être similaire à celle de juillet 2019 et août 2003 en termes d'intensité pour les températures, aussi bien la nuit que le jour. Ce qui est remarquable avec la situation d'aujourd'hui, c'est aussi la précocité de cet événement intense.
2: La canicule qui va impacter des milliers d'élèves, à commencer par ceux qui passent le bac. 5 académies ont déjà annoncé le report des oraux prévus lundi et mardi. Près de 800 écoles et collèges seront également concernés par des fermetures temporaires ou des aménagements d'horaires la semaine prochaine. Pour autant, pas de remise en cause générale de la fête de la musique, mais des décisions au cas par cas. Laurent Nunez assure que les festivités ne seront pas annulées au niveau national ce dimanche, même si certaines villes comme Poitiers, Boulogne ou Brive ont fait ce choix. Le ministre de l'Intérieur a demandé au préfet de s'assurer que toutes les précautions sont prises pour que ces fêtes se déroulent dans les meilleures conditions. La ministre de la Santé appelle de son côté à la vigilance face à la consommation d'alcool et à l'activité sportive. Dans ce contexte, les Français essayent au maximum de garder leur logement au frais. Depuis quelques jours, les ventes de ventilateurs, climatiseurs mobiles et autres rafraîchisseurs d'air, on le vend en poupe. Mais la tendance cette année, c'est le ventilateur de plafond, comme nous l'explique Fanny Guibert, journaliste pour le magazine 60 millions de consommateurs.
4: Il a le mérite de brasser vraiment largement l'air de la pièce et donc d'avoir un brassage homogène, contrairement parfois à des petits ventilateurs qui peuvent dépanner mais qui vont être plus sur vous, même s'ils oscillent un petit peu. Et donc là, vous avez un ventilateur au plafond qui va être un peu moins bruyant aussi. Il est effectivement une bonne solution. Ça a été largement déjà utilisé. C'est resté assez fréquent dans certains endroits. Il y a même des aides financières pour s'équiper de ça. Alors bon, ils ne sont pas nécessairement très chers, mais les volets et les ventilateurs plafonniers font partie des outils qui sont soutenus sur le plan financier.
2: Comptez entre 50 et 200 euros pour un ventilateur de plafond en moyenne dans le commerce. Dans le reste de l'actualité, le concert de la fête de la musique organisé par la France Insoumise à Paris, finalement autorisé par la justice. Le tribunal administratif a suspendu hier la décision du préfet de police. Il estime que les risques de troubles à l'ordre public invoqués ne sont pas suffisamment justifiés. Ce sera l'une des nouveautés de la rentrée 2027. Les élèves de seconde auront droit à une heure de cours par semaine consacrée à l'enseignement de l'IA. Nous ne pouvons pas laisser une génération entière découvrir l'intelligence artificielle sans lui donner les clés pour la comprendre et donc la maîtriser, estime Sébastien Lecornu. On passe au rugby. Le Stade Toulousain défendra donc son titre en finale du top 14. Les Rouges et Noirs ont écrasé le Racing 71 à 17 hier soir au Stade Vélodrome. Le plan élaboré par les Toulousains s'est parfaitement déroulé selon le talonneur Julien Marchand.
5: Je trouve que la première mi-temps était incroyable. Les gars, on fait un super boulot. Ils nous ont facilité pour nous la rentrée avec un score qui était bien fait. Après, il ne faut jamais se relâcher, ça dure 80 minutes. Mais voilà, il y a eu un match très complet de la part de toute l'équipe. Aujourd'hui, on est très satisfaits. On va déjà récupérer parce que je pense que ça a couru énormément ce soir. Il y a eu beaucoup de temps de jeu, je pense aussi. Donc le but, ça va être de récupérer, bien préparer la suite. Attendre notre adversaire demain qui, quoi qu'il arrive, sera très costaud au vu des deux équipes. Donc voilà.
2: Julien Marchand au micro de Canal+. Le Stade Toulousain qui affrontera en finale le Stade Français ou Montpellier. Les deux clubs se rencontrent ce soir à 21h05. Et puis en foot, après le Mexique, les États-Unis valident à leur tour leur billet pour les 16e de finale de la Coupe du Monde. Victoire 2-0 de la Team USA hier soir face à l'Australie. Le Maroc a également fait un grand pas vers les 16e en s'imposant 1-0 face à l'Écosse. Le Brésil a également battu Haïti 3-0 et le Paraguay s'est imposé 1-0 face à la Turquie. C'est la fin de ce journal. Excellente matinée à tous.

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3: 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Votre dynamisme et votre tonus vous permettent de soutenir le rythme trépidant de vos activités.
4: Cancer, avis aux célibataires, Vénus vous convie à des réjouissances amicales. Acceptez toutes les invitations.
5: Lion, comme vous êtes un fin gourmet, vous choisissez avec plaisir les ingrédients de votre menu amoureux d'aujourd'hui.
6: Vierge, vous savourez avec gourmandise les friandises célestes qui vous sont offertes sur un plateau d'argent.
7: Balance, c'est le moment idéal pour rencontrer votre âme sœur au cours d'une soirée ou d'une fête.
8: Scorpion, vous foncez et ensuite vous réfléchissez aux conséquences de vos actes.
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0: ça pique un peu quand même. Nov, ma radio, c'était Mickey.
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0: Oh, service conso, c'est bientôt, ce sera aux environs de 9h10 avec Que Choisir Ensemble, la nouvelle dénomination de l'UFC Que Choisir. Que Choisir Ensemble et les bénévoles qui nous livrent de bons conseils consommation tous les samedis, tous les dimanches aux environs de 9h10. Et aujourd'hui, c'est Alain Meyer qui viendra nous parler des scooters électriques. Ce sera un petit peu après le top de 9h. 9h, on va retrouver l'actualité. Puis juste avant ça, les filles, les meufs, avec Marguerite ou encore Fake, les années 80, on écoute Another Break.

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0: Merci d'être avec nous. Bon week-end. Marc Lavoine ou encore Sia, ce sera juste après l'info. Il est 9h. Et à 9h, on s'informe avec Léo Ardourel.
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2: Bonjour à tous, une cellule de crise activée en fin de matinée à Beauvau. La canicule continue de gagner du terrain en France. 60 départements placés en alerte orange avant de probables vigilances rouges dès demain. Météo France estime que les journées du début de la semaine pourraient être les plus chaudes jamais enregistrées dans le pays. L'organisme évoque un épisode similaire aux canicules de juillet 2019 et août 2023. Dans ce contexte, la ville de Paris annonce ouvrir 24 heures sur 24 la totalité de ses parcs et jardins. À Nantes, les écoles publiques resteront fermées lundi et mardi après-midi. Près de 800 écoles et collèges en France sont concernés par des aménagements similaires. Le ministre de l'Éducation nationale assure que les parents qui le souhaitent pourront garder leurs enfants chez eux lundi et mardi. Des consignes ont été passées à l'ensemble des chefs d'établissement. De la chaleur, mais aussi des orages. Ils ont été particulièrement violents hier en fin de journée sur les Hauts-de-France, notamment dans le Nord et le Pas-de-Calais. Deux personnes ont été frappées par la foudre à Fontpoux, près d'Arras. À Lille, des arbres ont été déracinés et une femme a été blessée par la chute d'un platane. Dans le reste de l'actualité, 5 morts dans de nouvelles frappes israéliennes sur le sud Liban. Des bombardements qui se poursuivent malgré l'annonce hier d'un cessez-le-feu entre Israël et le Hezbollah. De nouvelles discussions entre le Liban et Israël doivent avoir lieu la semaine prochaine à Washington, annonce le département d'État américain. Ce sera l'une des nouveautés de la rentrée 2027. Les élèves de seconde auront droit à des cours sur l'intelligence artificielle. Annonce du Premier ministre Sébastien Lecornu en marge du salon des nouvelles technologies Vivatech qui se tient en ce moment à Paris. Cette heure hebdomadaire sera intégrée au cours de sciences numériques et technologies. Et puis en basket, Paris prend l'avantage sur Monaco en finale de Betclic Elite. Les Parisiens se sont imposés hier soir sur le parquet du club de la Principauté. Ils ne sont plus qu'à une victoire du titre qui leur tend les bras dès demain soir avec ce match 4 prévu à 18h ce dimanche. Très bonne journée à tous.

0: Awake Tonight. On écoutait ici, Sia sur Novma Radio.
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0: On va retrouver Amir qui, je vous le disais tout à l'heure, fête aujourd'hui son anniversaire. Amir a 42 ans. On va l'écouter avec son nouveau titre, À l'imparfaite. Il y a Tom Odell qui arrive également avec Another Love. Et puis là, comme promis, Service Conso. Et avec Alain Meyer de Que Choisir Ensemble, on parle scooter électrique.
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2: Avec nous aujourd'hui, Alain Meyer, bénévole à Que Choisir Ensemble. Vous nous parlez aujourd'hui des scooters électriques, de l'intérêt évidemment de les utiliser.
3: Le scooter électrique est une bonne formule pour se déplacer. En plus, le choix est assez large car les constructeurs ont compris l'intérêt de cette solution. Le prix d'un modèle de puissance moyenne se situe entre 3 000 et 5 000 euros. Les scooters électriques n'existaient pas il y a quelques années, alors qu'ils sont très nombreux aujourd'hui sur le marché.
2: Il existe effectivement évidemment toutes sortes de modèles.
3: Oui, mais pas tous de fabrication française et des prix variables. Il faut d'abord orienter son choix en fonction de la puissance du véhicule. La catégorie en 50 cm3 est idéale à courte distance, tandis que celle de 125 équivaut à une petite moto.
2: Alors, à noter quand même que dans la première gamme, le scooter ne dépasse pas 45 km/h.
3: Exactement, et en plus, il ne pèse moins de 100 kg. Son autonomie est environ de 50 km. Le Peugeot Ludix, par exemple, est proposé à 3500 euros et son équivalent Kymco à 4000. Avec les engins plus puissants, la vitesse maximum atteint plus de 100 km/h, le poids excède les 100 kg et l'autonomie est d'à peu près 90 km réelle. Le constructeur français Murtaz vend son MX2 autour de 6000 euros et le spécialiste Segway, première marche de ce marché, est à moins de 5000 euros. De nombreux modèles ont été testés par Que Choisir. Il faut absolument essayer plusieurs de ces véhicules dont la conduite demande un peu d'apprentissage.
2: On trouve souvent pas mal d'infos sur le site évidemment de Que Choisir Ensemble. Merci à vous, on vous retrouve lundi en ligne sur le site et l'appli de Nov.
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0: Qu'importe, toute nouvelle chanson pour elle sur Nov.
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0: Bah oui, vous l'avez reconnu, c'était Zazie, évidemment, j'ai oublié de vous le dire, mais Zazie sortira un nouvel album à l'automne prochain et elle a déjà programmé une tournée en 2027. Voilà pourquoi elle a déjà dit qu'elle ne ferait pas The Voice. Parce que certains se disaient, vu qu'elle a joué les co-coachs pour la saison 15, vu que Florent Pagny s'en va, ce serait bien d'avoir une personne d'expérience. Eh bah, ce ne sera pas Zazie, en tout cas. Elle a dit que bah non, elle ne voulait pas faire deux choses en même temps. Elle veut s'occuper de la promo de son album et de sa tournée. On va retrouver les Pet Shop Boys, on va retrouver Taylor Swift également. Mais là tout de suite c'est le Bloc Nov.
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2: Au programme de ce week-end estival, fête de la musique et feu de la Saint-Jean aussi avec les jeux de la Saint-Jean toute la journée à Saint-Christophe de Ligneron. Et ce soir, festivité avec de la musique dès 19h, les bonbons à la fraise, plage arrière, DJ, les feux de la Saint-Jean défilés au lampion et feux d'artifice. L'accès est évidemment libre. L'Épine fête aussi la Saint-Jean jusqu'à dimanche. Vous avez une fête foraine place du Docteur Plantier. Feu de la Saint-Jean aujourd'hui avec déjà un spectacle à 22h sur le parking du Général de Gaulle avant l'allumage du feu. Et puis demain, fête de la musique avec plein d'artistes et groupes sur le parvis de la mairie. On va ce soir à Fromentine pour la fête de la musique avec des groupes locaux. On démarre avec Cafarnaum, une batucada à 18h30 et à 21h avenue de l'Estacade. À l'espace du Petit Bois à 20h, Vibrato. Et à 21h30, le groupe Jub. À Soulan, fête la musique ce soir de 19h à 23h, place Jean Yol. Avec le duo Lulu et Seb qui ouvre la soirée, les Gypsies 70s qui prennent le relais. Événement organisé par la mairie. Et puis demain, avec Océan Marennemont, on fête la musique au musée Charles Milsando. Avec Vibrato, c'est tout l'après-midi, concert en plein air, entrée gratuite. Toute la journée, Chalons fête la musique avec des artistes et groupes amateurs. C'est dans plusieurs sites et plusieurs scènes dans la ville. Et puis demain, dans la prairie des salles Louis-Claude Roux, avec le comité des fêtes qui a invité Amy's Rehab, Back to the Police et le groupe Rewind pour une soirée entre sol et rock. Aujourd'hui, les foulées du Gois, on part à Beauvoir-sur-Mer, c'est tout l'après-midi. Et la course des As, ce sera à partir de 18h30 au départ de Barbâtre pour 38 concurrents et concurrentes.
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0: Le prochain rêve et cette nouveauté signée Grand Corps Malade et Stilto, c'est forcément ici chez nous sur Nov Ma Radio. Allez, on joue.
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0: 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On s'en va retrouver 47R. J'ai aussi David Guetta et Jennifer Lopez.

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0: sur Nov, ma radio Axel Red avec Sensualité ou encore Thème Impala. C'est après le flash, il est 10h. Et à 10h, on s'informe avec Léo Ardourel.
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2: Bonjour, bonjour à tous. Jusqu'à 39 degrés attendus cet après-midi, 60 départements placés en vigilance orange, canicule. Près de 41 millions de personnes sont concernées en France et sans doute encore plus demain. Météo France se prépare à activer des vigilances rouges ce dimanche et anticipe que la journée de lundi pourrait devenir la plus chaude jamais mesurée dans l'Hexagone, tout mois confondu. L'organisme évoque un épisode similaire aux canicules de juillet 2019 et au 2003 en termes de durée et d'intensité. Face à cette situation, le Premier ministre active le centre interministériel de crise. 14 ministres vont se réunir en fin de matinée place Beauvau avec des inquiétudes, notamment demain pour la fête de la musique. Même si le ministre de l'Intérieur assure qu'il n'y aura pas de remise en question générale des festivités, certaines villes comme Poitiers, Brive ou encore Boulogne ont décidé d'annuler leurs animations. À Paris, le concert de la France Insoumise pour la fête de la musique lui est finalement autorisé par la justice. Le tribunal administratif suspend la décision du préfet de police. Il estime que les risques de troubles à l'ordre public invoqués ne sont pas suffisamment justifiés. Deux morts dans le crash d'un avion de tourisme hier en Loire-Atlantique. L'engin qui s'était envolé un peu plus tôt de Rennes s'est écrasé dans un champ sur la commune de La Baule. Les circonstances de l'accident ne sont pour le moment pas connues. Nice assouplit sa réglementation pour les locations touristiques type Airbnb. Les propriétaires pourront, dès le 1er septembre, louer leur logement 120 jours au lieu de 90. Une décision du maire Éric Ciotti votée hier en conseil municipal et qui suscite la colère de la gauche. Et puis, c'est une première depuis le début de la Coupe du Monde. Le joueur du Paraguay, Miguel Almirón, a été expulsé pour avoir caché sa bouche hier en parlant à un adversaire pendant le match contre la Turquie. Les Paraguayens se sont imposés 1-0. À retenir aussi cette nuit la victoire du Maroc 1-0 face à l'Écosse et du Brésil 3-0 face à Haïti. Ou encore des États-Unis qualifiés pour les 16e de finale après leur succès 2-0 contre l'Australie. Excellente matinée à tous.
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0: Dracula, c'est un énorme carton, dites donc, cette chanson. Thème Impala sur Nov.
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0: Et bon week-end, bon samedi matin, dernière journée du printemps. Demain, nos premiers pas dans l'été. Demain, la fête de la musique. Demain, la fête des papas. 21 juin, bien rempli. Demain, c'est l'été et la météo s'est mise en mode tapis rouge à l'été, voire un peu trop d'ailleurs. On est en mode canicule avec évidemment des messages de prudence que l'on vous communique. Il faut se montrer vigilant, il faut penser à s'hydrater, se rafraîchir, se modérer un petit peu dans les activités et puis aussi et surtout prendre peut-être des nouvelles des personnes un peu fragiles. Prenez de leurs nouvelles, prenez soin de ces personnes aussi. C'est plus que jamais utile de faire fonctionner la solidarité dans ces moments-là. On va retrouver Superbus, Benson Boone. J'ai aussi cette nouveauté, montez le son, Tovlo et Stromae. Ce sera pour le futur album de la chanteuse suédoise qui va sortir en septembre prochain. C'est une belle nouveauté, c'est une valse en plus. Ça s'appelle Des Fleurs.

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0: encore une fois, c'est un carton décidément.
1: Bon week-end sur Nord.
0: Ah non, mais tout ce qu'il publie se transforme instantanément en hit. Alex Warren, on écoutait Fever Dream sur Nord, ma radio. Un joli souvenir signé Jamiroquai. Dans les prochaines minutes, on ira se balader sur le nouvel album d'Harry Styles. On ira se balader dans l'univers d'Amel Bent aussi. Avec sa dernière chanson, L'amour, ça se donne. Mais là, tout de suite, c'est votre bloc Nord.
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2: Dans ce bloc Nord, on retrouve la fête de la musique. Demain, ce sera à Saint-Jean, place de l'église Saint-Jean-de-Mont. Dès 18h30, vibrato. 19h30, le chanteur Valentin Vander. À 20h45, Love Boat avec un équipage qui vous propose un maximum d'amour à diffuser sur les mers du monde entier. À la Guérinière, la fête de la musique, c'est avec un spectacle Léon et Léo, passeurs de rêve de la compagnie Léo et Léon, invité par la commune. Et goûter offert aux enfants demain après-midi, spectacle à 16h. Et à 17h30, vous avez de la musique avec la chorale La Clé de Sol pour des titres populaires. Rendez-vous à l'espace des Pins, rue Nationale. Théâtre demain à Saint-Jean-de-Mont, sur scène l'assaut Fantaisie avec des ateliers de jeunes et adultes, parmi lesquels des comédiens de la compagnie Estacade, la comédie Océane, la comédie Montoise. Ils font tous partie d'un même atelier avec Fantaisie. Des jeunes comédiens vont ouvrir et fermer le bal. Ça commence à 15h et c'est à Odyssée à rechercher les infos sur Eloasso avec l'assaut Fantaisie. Demain à Noirmoutier, eh bien on fête la musique en ville avec pas mal de groupes et artistes amateurs. À Beauvoir, ce sera aussi demain, direction les Halles, dès 18h et toute la soirée, des groupes vont se succéder. The Voice in Fro, c'est demain à l'occasion de la fête de la musique des 18h, nouvelle édition. D'abord les jeunes, puis les adultes, venez chanter sur scène avec donc un jury qui va peut-être se retourner sur vous. Rendez-vous place de la Fontaine, inscription sur place demain ou avant cela auprès du bar hôtel L'Embarcadère.
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nouvelle chanson pour lui, Christophe Willem. Christophe Willem, on l'écoutait ici avec System, c'est sur Nov Ma Radio. Et on vient de l'apprendre. Vous reconnaissez sa voix ? Jean-Baptiste. Mais oui, Jean-Baptiste Guégan. Ah ben non, c'est pas Johnny. Non, non, pas du tout. Mais il a la voix de Johnny. Jean-Baptiste Guégan, qui a participé à La France, un incroyable talent, va bel et bien collaborer au projet, le biopic sur Johnny Hallyday. Le tournage a commencé avec Benjamin Voisin dans le rôle principal, le rôle de Johnny Hallyday. C'est Raphaël Quenard, tout un temps, qui avait été pressenti. Finalement, Benjamin Voisin a pris le rôle. Je les aime bien tous les deux, donc ça me va. 45 millions d'euros de budget. Laura Smet aura un rôle clé, d'ailleurs, dans ce film. Film qui devrait sortir l'année prochaine. Jean-Baptiste Guégan, avec cette voix totalement incroyable, va bel et bien participer, certainement pour poser sa voix, pour doubler par moment l'acteur principal. Ça semble logique. C'était tellement une évidence de penser à lui. Lui, ça arrive. Les belles stars également. On plonge dans les années 80.

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0: très bon week-end chez nous, c'est Nov Ma Radio, avec Céline Dion ou encore Angèle, c'est juste après le flash. Il est 11h et 11h, c'est Léo Ardourel qui nous rejoint.
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2: Bonjour à tous, la ministre de la Culture appelle à une extrême vigilance demain pour la fête de la musique. 60 départements sont placés en vigilance orange canicule ce samedi et plusieurs pourraient basculer en alerte rouge dès ce dimanche. Selon Météo France, le thermomètre pourrait grimper lundi à des niveaux jamais vus en France, tout mois confondu. Sa directrice évoque une canicule comparable à celle de juillet 2019 et août 2003 en termes d'intensité et de durée. Le Premier ministre Sébastien Lecornu préside ce matin une réunion interministérielle de crise au ministère de l'Intérieur. De son côté, la ville de Paris annonce ouvrir 24 heures sur 24 la totalité de ses parcs et jardins. Près de 800 écoles et collèges en France seront concernés en début de semaine par des aménagements d'horaires, voire des fermetures temporaires. Le ministre de l'Éducation nationale assure que les parents qui le souhaitent pourront garder leurs enfants chez eux lundi et mardi. De la chaleur, mais aussi des orages, ils ont été particulièrement violents hier en fin de journée sur les Hauts-de-France, notamment dans le Nord et le Pas-de-Calais. Deux personnes ont été frappées par la foudre à Fampoux, près d'Arras. À Lille, des arbres ont été déracinés, une femme a été blessée par la chute d'un platane. La course à l'Élysée est lancée après Gabriel Attal, Jean-Luc Mélenchon et Raphaël Glucksmann. Autour du président des Républicains Bruno Retailleau d'organiser ce samedi son premier meeting de campagne à Paris. L'ex-ministre de l'Intérieur espère réunir plus de 4000 personnes au parc floral dans le bois de Vincennes. Les épreuves de ski alpin des JO d'hiver 2030 dans les Alpes se tiendront à Val d'Isère. La station a été préférée à Méribel. Les organisateurs ont finalisé la carte des sites retenus. Les sports de glace se tiendront à Lyon et le patinage de vitesse sera délocalisé aux Pays-Bas, faute d'infrastructures existantes en France. Et puis en rugby, qui rejoindra le Stade Toulousain en finale du top 14? Les Rouges et Noirs ont écrasé le Racing hier soir et ils connaîtront leur adversaire dans la soirée à l'issue de la deuxième demi-finale qui opposera Montpellier au Stade Français. Coup d'envoi au Vélodrome à 21h05. Excellente fin de matinée à tous.
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0: Angèle et Justice sur Nov Ma Radio.
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0: On écoutait What You Want, Nov Ma Radio. Bon moment chez nous, on est en week-end et qu'est-ce que ça fait du bien de débrancher les prises. Ah non mais c'est clair. Par contre, qu'est-ce qu'on a chaud. On va retrouver Juliette Armanet, on trouve Mylène Farmer. La nouveauté pour elle, c'est À qui le tour, accompagné par un clip assez étrange qui fait d'ailleurs une référence au clip de Pourvu qu'elle soit douce. Oui, ouais, le clip qui était sous-titré Libertine 2 d'ailleurs. À l'époque, ce clip vidéo hyper long, on voit Mylène Farmer façon, époque fin des années 80, dans ce clip vidéo de C'est à qui le tour. On va retrouver Juliette Armanet. Et puis, ça c'est étonnant, c'est une nouveauté et en même temps, c'est une chanson enregistrée il y a 12 ans, sauf que pour des problèmes légaux, ils n'avaient pas pu publier le titre. Il y avait des petites batailles juridiques entre les maisons de disques. Martin Garrix et Ed Sheeran ont trouvé la solution pour nous lâcher ce titre. Ça aurait été dommage qu'ils ne le fassent pas parce que c'est une bombe, ça s'appelle Repeat It. Écoutez, c'est une nouveauté nove.

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0: Tears Won't Lie avec Brocamp sur Nov, ma radio.
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0: Ah, si vous trouvez qu'il fait trop chaud, j'ai une bonne nouvelle, on a de quoi vous rafraîchir. On joue ce week-end et on vous distribue la semaine prochaine de chouettes invitations, je vais vous en reparler. Pour l'heure, on va retrouver Phil Oakley et Giorgio Moroder, on va retrouver Teddy Swims, il y a Ambre également avec Je me demande, c'est juste après le bloc Nov.
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2: Dans ce bloc Nov, jusqu'au 15 novembre, vous avez une belle exposition, Le ciel vu de la terre. Expo de photos d'Olivier Sauzereau, organisée par la ville de Noirmoutier. Olivier est un photographe spécialisé dans la prise de vue de phénomènes astronomiques. Depuis plus de 30 ans, il parcourt le monde pour photographier des moments exceptionnels. Découvrez de très très beaux clichés à l'extérieur des Halles, place de la République. L'accès est évidemment libre. À Saint-Jean-de-Mont, on profite d'une exposition de photos 1975-2025. C'est à la médiathèque que cela se passe, avec l'université permanente de Nantes, l'antenne locale de Saint-Jean et le photoclub de Saint-Jean-de-Mont, partenaire. Exposition évidemment empreinte de nostalgie, mais pas seulement. Retour à Noirmoutier pour la fête de la musique demain. La ville et Luz Productions proposent une marée électro dans la cour du château de 16h à 21h. De la musique électronique, donc c'est festif, c'est convivial, avec de la restauration sur place et l'entrée est gratuite. Enfin, la semaine prochaine, comme tous les mercredis de l'été, pourquoi pas participer à ce temps suspendu proposé sur l'île de Noirmoutier avec Juliette d'Ivry, violoncelliste. C'est l'heure bleue, hashtag 2. On part très tôt le matin, 5h30, ou le soir, 20h45, pour une petite balade contemplative avant la musique de la violoncelliste. Rendez-vous donné sur le parking au bout du chemin des Chèvres à Noirmoutier, mais surtout, réservation et info sur la compagnie-sorions-nous.com.
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1: C'est vraiment un de mes coups de cœur en ce moment, cette chanson signée Manon Lisa.
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1: 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On va aller retrouver Dizzy et Théodora, j'ai aussi Kungs tout de suite. Tire-toi en arrière avec This Girl.

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0: c'est terminé pour ce matin. Je reviens, évidemment, demain, à nouveau à partir de 8h. Il est midi. Et c'est Lynn Baudrier qui nous présente le flash. Bonjour Lynn.
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2: Bonjour, bonjour à tous. Elle a démarré à 11h, la cellule interministérielle de

prises pour gérer l'épisode caniculaire. Présidée par Sébastien Lecornu, elle regroupe 14 ministres. Pour rappel, 60 départements étaient encore en vigilance orange ce matin. Seul le nord-ouest et le sud-est du pays semblent encore un peu préservés. Selon Météo France, il n'est pas exclu que la vigilance vire prochainement au rouge. Et face aux fortes chaleurs, certaines villes ont annulé leurs fêtes de la musique. C'est le cas de Poitiers, Brive-la-Gaillarde ou encore Boulogne. Laurent Nunez, ministre de l'Intérieur, assure qu'il n'y aura pas de remise en question générale des festivités. À Paris, la préfecture de police avait interdit le concert organisé par la France Insoumise dimanche. Non pas pour des raisons climatiques, mais pour un risque de trouble à l'ordre public, notamment à cause de la venue du comité Adama et du rappeur Medine. Mais le tribunal administratif a statué, l'interdiction semble injustifiée et le concert aura bien lieu. La justice nous a donné raison. Salut Jean-Luc Mélenchon sur X. Le rendez-vous est donc donné place de la République à 18h demain. Un jeune homme tué par balle hier à Valence, un probable règlement de compte lié au narcotrafic selon le procureur. Deux mineurs et un jeune majeur ont été interpellés. La victime, elle, était âgée d'une vingtaine d'années et avait déjà été condamnée pour trafic de stupéfiants. Il m'a dit « Papa, cette bataille, je ne la gagnerai pas ». L'hommage du père de Charlie Dalin hier au Havre. Ce navigateur de 42 ans est décédé le 11 juin dernier des suites d'un cancer gastro-intestinal. Une centaine de bateaux sont sortis en mer en son honneur. Le maire du Havre, Édouard Philippe, a également pris la parole. Charlie Dalin avait remporté la dernière édition du Vendée Globe. Et puis, en sport, la Turquie et Haïti sont les deux premières équipes éliminées de la Coupe du Monde, tandis que les États-Unis rejoignent le Mexique en 16e de finale. À suivre ce soir, Pays-Bas-Suède et Allemagne-Côte d'Ivoire. Voilà pour l'essentiel de l'information. Bonne journée à tous.

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1: Cet après-midi, toujours quelques éclaircies avec 33 degrés attendus. Demain, un grand soleil toute la journée, 32 en matinée et 39-40 dans l'après-midi.
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6e édition du festival Réveillons-nous du 12 au 16 juillet. Vous aurez 4 concerts au lever du soleil à 5h30. Mademoiselle K, Keren, Anne, Gaëlle, Fort ou encore Bonne Nuit. Vous retrouverez le programme avec le détail des dates, des heures et encore le lieu des concerts sur leur site internet festivalreveillonsnous.com. Le tarif qui comprend le concert et un petit déjeuner est de 30 euros tarif plein et 20 euros en tarif réduit.

Olympia 2026 se prépare. Elles auront lieu le samedi 11 juillet au parc de l'Équisière, évidemment, à La Garnache. Venez déguiser, mais surtout, inscrivez-vous. Les équipes doivent être constituées entre 6 joueurs minimum, 10 maximum. Ensuite, de 10h à 18h, place aux épreuves variées, complètement décalées. 27 épreuves annoncées et des nouveautés. Le tarif des inscriptions est fixé à 15€ jusqu'à mardi, inclus dès mercredi 24. Il passera à 20€. C'est toujours gratuit pour les enfants de moins de 12 ans. En soirée, buffet champêtre à partir de 19h, puis place au concert avant un feu d'artifice à 23h, suivi d'une soirée disco animée par Stéréophobie. Alors vite, on s'inscrit pour les Garnapiades.

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1: Bonjour, bonjour à tous. Les deux tiers du pays en vigilance orange pour canicule. 61 départements sont désormais concernés. Demain, les températures pourraient grimper jusqu'à 41 degrés dans certaines zones. La vigilance risque donc de virer au rouge. Cette canicule serait comparable à celle de juillet 2019 et août 2003 en termes d'intensité et de durée. En parallèle, Météo France renforce aussi l'alerte orage. 10 départements du centre et du nord-est seront placés en vigilance orange à partir de 16h. Parmi eux, la Côte d'Or, la Seine-et-Marne, l'Aisne ou encore les Ardennes. Hier, en fin de journée, deux personnes ont été frappées par la foudre près d'Arras.

À Lille, des arbres ont été déracinés et une femme a été blessée par la chute d'un platane. Du nouveau sur le crash d'avion survenu hier à La Baule, en Loire-Atlantique. Selon les informations récoltées par Ouest France, Claude Guillemot, cofondateur d'Ubisoft, serait l'une des victimes retrouvées par les pompiers. Il aurait été aux commandes de l'avion. Les circonstances de l'accident ne sont pas encore connues, mais le crash a fait 2 morts. La campagne est lancée. Bruno Retailleau investit la salle du Parc Floral cet après-midi à Paris pour son premier grand meeting de campagne en tant que candidat au présidentiel de 2027. Le numéro 1 des Républicains espère réunir plus de 4000 personnes à son tour de convaincre après Gabriel Attal, Jean-Luc Mélenchon et Raphaël Glucksmann. Dans le reste de l'actualité, l'armée israélienne frappe le sud du Liban. Ce matin, dans un communiqué, Tsahal affirmait répondre aux attaques du Hezbollah qui aurait tiré 50 projectiles contre les forces israéliennes dans la nuit. En représailles, Israël bombarde donc la région de Nabatieh. Des frappes qui ont déjà fait 16 morts, selon la défense civile libanaise. Des attaques qui interviennent au lendemain de la signature d'un nouveau cessez-le-feu déjà caduque. Et puis du rugby, ce soir, après la large victoire du Stade Toulousain hier en demi-finale de Top 14 face au Racing 92, qui décrochera le deuxième ticket pour la finale. Montpellier Stade Français, c'est à 21h05. Bon après-midi à tous.

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Rendez-vous ciné annoncé à Noirmoutier-en-l'Île au Mimosa dimanche prochain, le 28 juin à 14h45. Premier jour de la fête du cinéma. Il est conseillé de réserver pour la projection du film L'épreuve du feu, tourné sur l'île de Noirmoutier. Fort de plus de 130 000 entrées, une présence sur des festivals en France et à l'étranger et pas mal de belles nominations au César. Il a marqué les spectateurs. L'actrice principale et le réalisateur Anja Verderosa et Aurélien Peyre seront présents. Un court-métrage inédit sera aussi projeté, La Bourrelle, réalisé par Valé, que nous avons déjà reçu à l'antenne, artiste complète. Elle met en scène justement sa fille Anja, réservée pour le 28 juin.

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Une balade gourmande est organisée le 27 juin à Lépine. Deux circuits sont proposés, un de 4,5 km et l'autre de 7 km, au départ du port du Morin à la capitainerie entre 18h et 19h. C'est une marche au cœur des paysages emblématiques de la commune, avec des produits locaux et de la musique en live. C'est au prix de 5€ pour les adultes et 3€ pour les enfants de 5 à 12 ans. L'inscription est obligatoire et se fait à la mairie.

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Dimanche prochain, Terre de Salerten vous propose une fête de la musique animée, de danse folklorique, d'air d'accordéon, de chant. Le groupe musical La Bande à Jojo, le folklore de la Niolaye et France Lise animeront l'après-midi. On démarre avec un défilé au départ de la salle des Roseaux à 14h30 pour se retrouver au Jardin de Vaulieu à 15h ou salle des Tamaris selon le temps jusqu'à 19h30. Belle fête de la musique à tous.

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0: C'est nouveau et c'est pour tout l'été. C'était Alok.
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0: Bah ouais, c'est demain l'été. Enfin, ça a commencé il y a quelques jours maintenant avec évidemment la météo. Ouais, demain, 21 juin, la fête de la musique. On en reparle tout à l'heure. Bon, la météo, vous le savez, il fait très, très, très, très chaud. Je ne vous apprends rien, ça se ressent. Soyez prudents, évidemment, face au soleil et à la chaleur. C'est clair, ça tape. On va passer du bon temps ensemble un samedi après-midi avec Nov, ma radio. Avec tout à l'heure les infos, le bloc Nov, côté musique, grand souvenir, Louisa, les années vinyles. Ça arrive dans le prochain quart d'heure. Louisa, Jetlag, on a One Republic. Et Mickey, tout de suite avec sa pique un peu quand même sur Nov.

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0: c'était Marguerite sur Nove. La chanteuse, jeune et pleine de talent Marguerite, toute revenue de la Star Academy, ça n'arrête pas pour elle, hein. Après les filles, les meufs, la bosse, après la maison, ben voici son tout nouveau titre. Je pense que c'est bien parti pour un succès, un de plus hein, pour Marguerite. Tout nouveau sur Nove, c'était Belle Vie. Les années 80, c'est dans quelques minutes avec le chanteur italien, on va réécouter Ryan Palis et la Dolce Vita. Tout à l'heure, Lewis Capaldi, la nouveauté de Tove Lo avec Stromae et Bruno Mars. Et les infos ce week-end dans le Nord-Ouest Vendée, c'est l'heure, c'est le Bloc Nove.
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2: Dans ce Bloc Nove, on retrouve la fête de la musique. Demain, ce sera à Saint-Jean, place de l'église Saint-Jean-de-Mont. Dès 18h30, Vibrato. 19h30, le chanteur Valentin Vander. À 20h45, Love Boat avec un équipage qui vous propose un maximum d'amour à diffuser sur les mers du monde entier. À la Guérinière, la fête de la musique, c'est avec un spectacle Léon et Léo, passeurs de rêve de la compagnie Léo et Léon, invité par la commune et goûter offert aux enfants. Demain après-midi, spectacle à 16h et à 17h30, vous avez de la musique avec la chorale de la Clé de Sol pour des titres populaires. Rendez-vous à l'espace des Pins, rue Nationale. Théâtre demain à Saint-Jean-de-Mont, sur scène l'assaut Fantaisie avec des ateliers de jeunes et adultes, parmi lesquels des comédiens de la compagnie Estacade, la comédie Océane, la comédie Montoise. Ils font tous partie d'un même atelier avec Fantaisie. Des jeunes comédiens vont ouvrir et fermer le bal. Ça commence à 15h et c'est à Odyssea. Recherchez les infos sur Hello Asso avec l'assaut Fantaisie. Demain à Noirmoutier, eh bien on fête la musique en ville avec pas mal de groupes et artistes amateurs. À Beauvoir, ce sera aussi demain, direction les Halles, dès 18h et toute la soirée, des groupes vont se succéder. The Voice in Fro, c'est demain l'occasion de la fête de la musique dès 18h, nouvelle édition. D'abord les jeunes, puis les adultes, venez chanter sur scène avec donc un jury qui va peut-être se retourner sur vous. Rendez-vous place de la Fontaine, inscription sur place demain ou avant cela auprès du bar hôtel L'Embarcadère.
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Lewis Capaldi sur Neuve. Allez, ce week-end, on fête la musique, l'arrivée de l'été, évidemment, avec la chaleur, le soleil. Vous avez rendez-vous, si vous le souhaitez, pour la fête de la musique, tout à l'heure, ce samedi, à partir de 19h, place Jean Yol à Soulan. C'est gratuit, évidemment. Il y aura notamment le duo Lulu et Seb, et puis les Gypsies 70s. Ça, c'est à Soulan. Et puis demain dimanche, plein de rendez-vous, plein d'animations, plein de musique, la fête de la musique. Demain dimanche, place de l'église à Saint-Jean-de-Mont. À 16h, c'est le retour de l'info, l'info week-end. D'ici là, côté musique, Lucette 47 terres. Et puis en nouveauté, c'est Tove Lo, la chanteuse revient pas seule avec un certain Stromae. C'est nouveau, écoutez, ça s'appelle Des Fleurs, le duo Tove Lo et Stromae sur Neuve.

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0: Superstar, c'était 47 terres. Tamim Pala, c'est dans quelques minutes la nouveauté de M. Pokora. Et juste après l'info, souvenir, le groupe britannique Oasis. À 16h, l'actu tout de suite, Lynn Baudrier.
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2: Bonjour à tous. En plus de la chaleur, 10 départements placés en vigilance orange pour orage par Météo France. Les perturbations toucheront le sud-ouest de la Bourgogne avant de progresser en fin de journée vers la Champagne-Ardenne, la Meuse ainsi que la Seine-et-Marne-et-Laine. De fortes rafales de vent allant de 80 à 100 km/h et de la grêle sont attendues. De nouvelles frappes dans le sud du Liban. L'armée israélienne dit viser le Hezbollah en représailles de tirs contre les forces de Tsahal cette nuit. Selon le média d'État libanais, 7 personnes supplémentaires sont mortes, portant le bilan à 23 au lendemain de la signature du nouveau cessez-le-feu. Et en parallèle, l'émissaire américain Steve Witkoff est en route pour la Suisse pour engager des négociations avec l'Iran. Les discussions qui devaient se tenir hier ont été reportées sans explication. Retour en France, après 2 ans d'En Marche, plus rien ne marche. La punchline de Bruno Retailleau ce samedi au Parc Floral de Paris pour son premier grand meeting de campagne. Le candidat Les Républicains aux élections de 2027 cherche sa place à droite dans une présidentielle qui s'annonce fracturée. Parmi les 4000 personnes présentes, l'écrivain Boualem Sansal a apporté son soutien à l'ancien ministre de l'Intérieur. La confirmation est tombée, Claude Guillemot est bien décédé dans le crash d'avion qui a eu lieu à La Bolière en Loire-Atlantique. Le Breton, cofondateur de la société de jeux vidéo Ubisoft, était aux commandes de l'appareil. Il était âgé de 69 ans. L'accident a fait une deuxième victime. Nouvelle mobilisation pour la Gay Pride ce samedi. Cette fois, ce sont les villes de Brest, Rennes, Montpellier, Rouen ou encore Strasbourg qui verront des drapeaux arc-en-ciel flotter dans les rues. À Paris, la marche des fiertés est prévue le 27 juin. Et puis en rugby, qui rejoindra le Stade Toulousain en finale du top 14? Les Rouges et Noirs ont écrasé le Racing 71-17 hier soir. Ils connaîtront leur adversaire dans la soirée à l'issue de la deuxième demi-finale qui opposera Montpellier au Stade Français. Coup d'envoi à 21h05. Bonne fin de journée à tous.

Tame Impala sur Nov avec Dracula. 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La suite en musique avec tout à l'heure le grand souvenir des années vinyles, Stand By Me, la nouveauté de Tibbs. On a également Enrique Iglesias et M. Pokora, c'est le nouveau, plein d'ambiance avec ce titre. M. Pokora et le groupe L2B, voici Trophy sur Neuve.

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0: Et c'était le tout dernier, Tibbs.
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0: Chanteur-compositeur français Tibbs est de retour avec ce titre, pas seul en duo avec notamment Mike Desmoureaux, ça s'appelle Take Me Away. Bon, c'est le week-end, on a rendez-vous, vous avez rendez-vous, on a tous rendez-vous avec DJ Steve-O tout à l'heure, donc ce sera à partir de midi, on le salue bien sûr. Hein. À midi, tous les samedis soirs, DJ Steve-O, c'est le mix neuf. Les prochaines minutes avec Kungs. Tout à l'heure, le tout dernier Sia, le souvenir des années 80, on va réécouter un énorme succès sorti en 83. C'est lié Michael Blonde et puis l'énorme succès également pour ce début d'été, c'est avec Manon Lisa juste après le Bloc Neuve et le Petit Pêcheur sur Neuve.
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2: Dans ce Bloc Neuve, jusqu'au 15 novembre, vous avez une belle exposition, Le Ciel vu de la Terre, expo de photos d'Olivier Sauzereau organisée par la ville de Noirmoutier. Olivier est un photographe spécialisé dans la prise de vue de phénomènes astronomiques. Depuis plus de 30 ans, il parcourt le monde pour photographier des moments exceptionnels. Découvrez de très très beaux clichés à l'extérieur des Halles, place de la République. L'accès est évidemment libre. À Saint-Jean-de-Mont, on profite d'une exposition de photos 1975-2025. C'est à la médiathèque que cela se passe avec l'Université permanente de Nantes, l'antenne locale de Saint-Jean et le photoclub de Saint-Jean-de-Mont, partenaire. Exposition évidemment empreinte de nostalgie, mais pas seulement. Retour à Noirmoutier pour la fête de la musique demain. La ville et Luz Productions proposent une marée électro dans la cour du château de 16h à 21h. De la musique électronique, donc c'est festif, c'est convivial, avec de la restauration sur place et l'entrée est gratuite. Enfin, la semaine prochaine, comme tous les mercredis de l'été, pourquoi pas participer à ce temps suspendu proposé sur l'île de Noirmoutier avec Juliette d'Ivry, violoncelliste. C'est l'heure bleue, hashtag 2. On part très tôt le matin, 5h30, ou le soir, 20h45, pour une petite balade contemplative avant la musique de la violoncelliste. Rendez-vous donné sur le parking au bout du chemin des chèvres à Noirmoutier, mais surtout, réservation et info sur lacompagnie-sorions-nous.com.
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Sia sur Neuve avec Afrojack. C'était Awake Tonight. Bon, il y a de la musique, évidemment, la fête de la musique, notamment aujourd'hui, samedi, allez, du côté de Chalon, un peu partout, hein, fête de la musique avec la ville de Chalon qui accueille donc dans les rues ce samedi. Il y a des artistes et des groupes amateurs. Et puis demain, toujours à Chalon, avec le comité des fêtes, ce sera à partir de 19h, là aussi, la fête de la musique, avec différents artistes présents. Amy Rehab autour d'Amy Winehouse, Back to the Police, autour de Police, le groupe Rewind au programme. On en a parlé hier d'ailleurs dans les rendez-vous de midi. Aujourd'hui donc à Chalon et puis demain avec le comité des fêtes, le tout en partenariat avec Neuve. Bonne fête de la musique. Avec bientôt justement de la musique, hein, D6 et Kid Cudi avant l'info, on a Benson Boone et voici Claudio Capeo sur Neuve.

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0: D6 sur 9 et qui tu dis. Dans deux minutes, Souvenir Excellence et Daft Punk, vous écouterez Olivia Dean et puis le tout dernier Zazie, peu importe. 17h, les infos tout de suite sur 9 avec Lynn Baudrier.
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2: Bonsoir à tous. La France voit rouge et c'est une première. 35 départements placés en extrême vigilance pour canicule demain. De la Nouvelle-Aquitaine à l'Île-de-France, 45 autres sont toujours en vigilance orange, dont des territoires qui jusqu'ici étaient préservés, comme la Bretagne ou les Pays de la Loire. Pour le moment, seuls deux départements résistent encore et toujours à l'alerte canicule. Ce sont l'Hérault et la Lozère. Fête de la musique à Paris, la consommation d'alcool est interdite sur les quais de Seine et sur le canal Saint-Martin à partir de demain matin. Décision de la préfecture qui devrait être maintenue jusqu'à lundi. Hier, la ministre de la Santé, Stéphanie Rist, mettait déjà en garde contre la consommation d'alcool et le risque de déshydratation 2 à 3 fois plus rapide avec la chaleur. Youssef Badr a déposé plainte pour menaces et insultes racistes. Ce magistrat du tribunal de Bobigny subit une vague de harcèlement sur les réseaux sociaux. Depuis la condamnation d'Éric Tegner, le directeur du média d'extrême droite Frontières, qui a écopé de 6 mois de prison avec sursis et 10 000 euros d'amende pour risque causé à autrui. En 2025, un hors-série avait été publié, pointant du doigt plusieurs avocats comme responsables de ce que le média appelle l'invasion migratoire. Les noms et adresses de cabinet des magistrats avaient été diffusés. Refonder le modèle social, limiter l'immigration et promouvoir une école méritante. Bruno Retailleau termine son tout premier meeting de campagne pour les présidentielles. Le candidat Les Républicains dit vouloir revenir aux fondamentaux du gaullisme. Téhéran annonce fermer le détroit d'Ormuz. Une réponse à la violation des engagements par l'ennemi, a déclaré l'état-major iranien, faisant référence aux frappes israéliennes dans le sud du Liban. Bilan ce samedi, 23 morts selon les médias libanais. Alors que des négociations doivent avoir lieu en Suisse entre les États-Unis et l'Iran, l'émissaire américain est en route. Et puis la Coupe du Monde à suivre ce soir, Pays-Bas-Suède, c'est à 19h, puis Allemagne-Côte d'Ivoire à 22h et cette nuit, Équateur-Curaçao. Bonne fin de journée à tous. 9.

0: Asie sur Nov, c'était peu importe.
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0: 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La suite avec tout à l'heure les infos dans le Nord-Ouest Vendée avec le Bloc 9. Grand souvenir tout à l'heure des années 80, Ice House avec Hey Little Girl. D'ici là, Harry Styles, Superbus. Et voici le tout dernier, Olivia Dean et So Easy.

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0: Sébastien Tellier sur Nove avec la nouvelle version de ce titre qui ressort pour cet été. Il est en compagnie de Juliette Armanet et ça s'appelle Attraction. Côté souvenir, bientôt les années 90 avec Cher. On a Martin Garrix avec Ed Sheeran. Taïk n'est pas très loin et puis également tout près. C'est le retour cet été. L'album arrivera à la rentrée prochaine. Le retour de Mylène Farmer, on l'écoute après le bloc Nove. Mylène Farmer sur Nove et c'est à qui le tour?
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2: Au programme de ce week-end estival, fête de la musique et feu de la Saint-Jean aussi avec les jeux de la Saint-Jean toute la journée à Saint-Christophe-de-Ligneron. Et ce soir, festivité avec de la musique dès 19h, les bonbons à la fraise, plage arrière, DJ, les feux de la Saint-Jean défilés au lampion et feux d'artifice. L'accès est évidemment libre. L'Épine fête aussi la Saint-Jean jusqu'à dimanche. Vous avez une fête foraine place du Docteur Plantier. Feu de la Saint-Jean aujourd'hui avec déjà un spectacle à 22h sur le parking du Général de Gaulle avant l'allumage du feu. Et puis demain, fête de la musique avec plein d'artistes et groupes sur le parvis de la mairie. On va ce soir à Fromentine pour la fête de la musique avec des groupes locaux. On démarre avec Cafarnaum, une batucada à 18h30 et à 21h avenue de l'Estacade. À l'espace du Petit Bois à 20h, Vibrato. Et à 21h30, le groupe Jub. À Soulan, fête la musique ce soir de 19h à 23h, place Jean Yol. Avec le duo Lulu et Seb qui ouvre la soirée, les Gypsies 70s qui prennent le relais. Événement organisé par la mairie. Et puis demain, avec Océan Marennemont, on fête la musique au musée Charles Milsando. Avec Vibrato, c'est tout l'après-midi, concert en plein air, entrée gratuite. Toute la journée, Chalon fête la musique avec des artistes et groupes amateurs. C'est dans plusieurs sites et plusieurs scènes dans la ville. Et puis demain, dans la prairie des salles Louis-Claude Roux, avec le comité des fêtes qui a invité Amy's Rehab, Back to the Police et le groupe Rewind pour une soirée entre sol et rock. Aujourd'hui, les foulées du Gois, on part à Beauvoir-sur-Mer, c'est tout l'après-midi. Et la course des As, ce sera à partir de 18h30 au départ de Barbâtre pour 38 concurrents et concurrentes.
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Martin Garrix sur Neuve avec Ed Sheeran. 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Bientôt Christophe Willem, c'est le nouveau. On a Teddy Swims et vous connaissez le grand succès de Desireless, Voyage, Voyage. Je vous propose d'écouter une version totalement inédite de ce grand succès. C'est plutôt pas mal. C'est sur Neuve, Voyage, Voyage. Écoutez la version signée Blue Paloma.

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0: System, c'était Christa Willem. Ambre, elle a gagné la Starac, on l'écoute bientôt d'un Milky, puis dans deux minutes, souvenir de Renault et Axel Red. À 18h, les infos sur Nov, Aline Baudrier.
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2: Bonsoir, bonsoir à tous. Ce matin, Sébastien Lecornu a réuni une cellule interministérielle de crise pour gérer la canicule. Matignon a pris une décision, interdire la consommation d'alcool pour la fête de la musique demain dans les départements placés en vigilance rouge. Ils sont 35 de la Nouvelle-Aquitaine à l'Île-de-France. Aucune boisson alcoolisée ne sera proposée par les événements organisés par l'État, annonce le gouvernement. Le contrôle dépend ensuite des préfectures. Une vigilance rouge qui démarre à midi. Demain, c'est la première fois en France qu'autant de départements sont concernés par cette alerte. Le dernier record date de 2019 avec 20 départements en rouge, sans compter les 45 autres qui seront en orange demain, dont la Bretagne et les Pays de la Loire jusqu'ici épargnés. Elles auront lieu demain. Les négociations entre les États-Unis et l'Iran sont maintenues et les médiateurs iraniens sont aussi en route pour la Suisse. Mais le ministère des Affaires étrangères iranien prévient, le protocole d'accord est en danger au vu des récentes attaques d'Israël dans le sud du Liban. Retour en France, l'humoriste Elena Nagapétian a déclaré hier être à l'origine de la plainte pour viol déposée contre Julien Mérès. Le metteur en scène a été mis en examen en septembre dernier. L'autrice de 38 ans s'est confiée aux Parisiens et évoque des faits qui remonteraient à juin 2025. L'accusé est toujours présumé innocent. En sport, l'équipe de France féminine de fleuret s'est qualifiée pour la finale des championnats d'Europe d'escrime. Elles ont battu l'Espagne 45 à 40. Dernière étape pour nos Bleus ce soir. Un duel contre l'Italie pour décrocher la médaille d'or. Les Françaises sont vice-championnes d'Europe en titre. Et puis du rugby à suivre à 21h05, la deuxième demi-finale de top 14 entre Montpellier et le Stade français. Quelle équipe rejoindra Toulouse en finale? Le Stade toulousain qui s'est imposé 71 à 17 contre Racing 92. Fin du suspense ce soir. Voilà pour l'info. Bonne soirée à tous.
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0: Milky sur Nova Radio.
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0: Belle soirée, très bon week-end. Ah, il fait chaud, hein, c'est clair, c'est le moins que l'on puisse dire. Bon, demain, c'est la fête de la musique qui se poursuit, notamment du côté de Fromentine. Demain, dimanche, c'est gratuit, bien sûr, avec la nouvelle édition de The Voice Info. Et puis demain, à nouveau, la fête de la musique à Chaland. Demain, dès 19h, avec le comité des fêtes, en partenariat avec Nov. 19h demain, c'est gratuit. La belle soirée vous attend, avec notamment Amy's Rehab, Back to the Police, autour des grands succès de Police, également le groupe Louis Vind. Ça, c'est pour demain. Bar et restaurant prévue sur place à 19h du côté des Prairies, derrière donc les salles Louis Claudreau, pour la fête de la musique avec le comité des fêtes de Chaland. D'autres rendez-vous tout à l'heure avec Emma, le Bloc 9. Bientôt la disco Souvenir de Sheila avec Spacer, David Guetta, Jennifer Lopez. On a Manu Chao et Ambre qui a gagné la Star Academy. La voici avec son tout premier titre, Je me demande, sur 9.

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0: Joseph Kamel sur Nov.
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0: 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Le bloc 9 avant d'écouter notamment Amel Bent, Amir, Angèle et puis le souvenir des Spice Girls sur 9.
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2: Dans ce bloc 9, on retrouve la fête de la musique. Demain, ce sera à Saint-Jean, place de l'église Saint-Jean-de-Mont. Dès 18h30, vibrato. 19h30, le chanteur Valentin Vander. À 20h45, Love Boat avec un équipage qui vous propose un maximum d'amour à diffuser sur les mers du monde entier. À la Guérinière, la fête de la musique, c'est avec un spectacle Léon et Léo, passeurs de rêve de la compagnie Léo et Léon, invité par la commune et goûter offert aux enfants. Demain après-midi, spectacle à 16h et à 17h30, vous avez de la musique avec la chorale La Clé de Sol pour des titres populaires. Rendez-vous à l'espace des Pins, rue Nationale. Théâtre demain à Saint-Jean-de-Mont, sur scène l'assaut Fantaisie avec des ateliers de jeunes et adultes, parmi lesquels des comédiens de la compagnie Estacade, la comédie Océane, la comédie Montoise. Ils font tous partie d'un même atelier avec Fantaisie. Des jeunes comédiens vont ouvrir et fermer le bal. Ça commence à 15h et c'est à Odyssée à rechercher les infos sur Helloasso avec l'assaut Fantaisie. Demain à Noirmoutier, eh bien on fête la musique en ville avec pas mal de groupes et artistes amateurs. À Beauvoir, ce sera aussi demain, direction les Halles, dès 18h et toute la soirée, des groupes vont se succéder. The Voice in Fro, c'est demain, à l'occasion de la fête de la musique, dès 18h, nouvelle édition. D'abord les jeunes, puis les adultes, venez chanter sur scène, avec donc un jury qui va peut-être se retourner sur vous. Rendez-vous place de la Fontaine, inscription sur place demain ou avant cela, auprès du bar-hôtel L'Embarcadère.
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0: Angèle et le groupe Justice.
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0: Ouais, soirée chaude et encore du chaud hein, pour demain tendu. Donc, à nouveau, méfiez-vous bien sûr du soleil et de la chaleur. Ah ouais, c'est beau, mais là, il fait du coup un petit peu trop chaud, c'est clair. Bon, demain, la fête de la musique, hein, ça continuera un peu partout dans le nord-ouest mondial. À vous d'en profiter. On sera là demain matin. Vous serez avec JM. Et puis demain après-midi, Lola vous accompagnera. N'oubliez pas, tout à l'heure, minuit, le mix 9. Tout à l'heure à minuit avec DJ Steve Stivo. Moi, je retrouve lundi pour les matins 9. Et puis lundi matin, le retour de votre jeu, l'addition, ce sera à partir de 10h. Aurélie avant 19h, on a Neika et puis là tout de suite souvenir des années 80, c'est Donna Summer sur Neuve. Bon week-end et bonne fête de la musique.

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1: Dans ce bloc 9, jusqu'au 15 novembre, vous avez une belle exposition, Le ciel vu de la terre, expo de photos d'Olivier Sauzereau, organisée par la ville de Noirmoutier. Olivier est un photographe spécialisé dans la prise de vue de phénomènes astronomiques. Depuis plus de 30 ans, il parcourt le monde pour photographier des moments exceptionnels. Découvrez de très très beaux clichés à l'extérieur des Halles, place de la République. L'accès est évidemment libre. À Saint-Jean-de-Monts, on profite d'une exposition de photos 1975-2025. C'est à la médiathèque que cela se passe, avec l'université permanente de Nantes, l'antenne locale de Saint-Jean et le photoclub de Saint-Jean-de-Monts, partenaire. Exposition évidemment empreinte de nostalgie, mais pas seulement. Retour à Noirmoutier pour la fête de la musique demain. La ville et Luz Productions proposent une marée électro dans la cour du château de 16h à 21h. De la musique électronique, donc c'est festif, c'est convivial, avec de la restauration sur place et l'entrée est gratuite. Enfin, la semaine prochaine, comme tous les mercredis de l'été, pourquoi pas participer à ce temps suspendu proposé sur l'île de Noirmoutier avec Juliette d'Ivry, violoncelliste. C'est l'heure bleue, hashtag 2. On part très tôt le matin, 5h30, ou le soir, 20h45, pour une petite balade contemplative avant la musique de la violoncelliste. Rendez-vous donné sur le parking au bout du chemin des Chèvres à Noirmoutier, mais surtout, réservation et info sur lacompagnie-sorions-nous.com.
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Pantomel, Kathleen, ce sera Damien Rrr, remixé par Dave Rothroll. Il y a aussi Danny et Benassi, Hit My Heart, remixé par Trana Kria. Il y a aussi Alex Warren, Ordinary, remixé par DJ Dark. Matsahari, UGL et Sonic, vous connaissez, hein, ce sera remixé par Jamie Nox, c'est It Feels So Good. Et si on ouvre tout de suite, c'est Laurent Vex et Fred de F sous le soleil de Miami. Bienvenue, si vous découvrez l'émission, nous sommes ensemble jusqu'à

ambiance grave ici dans le mix 9 et ça sans pub jusqu'à 2h les amis. Je vous le rappelle, hein, à suivre Ghostbusters, ce sera She Drives Me Crazy, en SC Block and Crown Begin, Céline Dion Pour Que Tu M'aimes Encore, remixé par Bob Sinclair, hein, qui me l'a envoyé directement. Il y aura aussi Diego San Diego, Hijo de la Luna, DJ Snake avec Bipolar Sunshine, ce sera Paradise en remix, vous allez voir, je l'adore. Et puis pour terminer, Tony Romera, Time to Move, ça c'est vraiment un morceau que je kiffe. Je m'appelle DJ Steve, Stevo, si vous voulez m'envoyer des messages sur les réseaux sociaux, et bien c'est le moment, hein. Et là maintenant, j'envoie Womack and Womack, Trial Drops Rules Remix, c'est comme ça, tous les samedis, où ça ?

0: terminé. Vous avez vu, hein, je mixe de tout dans le Mix 9. Ça vous a plu? Eh bien, dites-le moi par message sur les réseaux sociaux. DJ Steve Stivo, S-T-E-V-E, S-T-I-V-O. Messenger, Facebook, Insta, TikTok, oh, c'est vous qui choisissez. Je vous répondrai avec plaisir, comme d'habitude.
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0: Et deuxième partie de soirée, les amis, on va surfer sur les sonorités électro, tech house, trans club. De quoi vous ambiancer si vous êtes sur la route direction votre club discothèque, ou alors si vous êtes sur le chemin du retour d'apéro entre copains, par exemple. Avec à venir, il y a Untrix, l'équipe hop Demon Hunter, Briller, il y aura aussi Paga et Anton Wick, ce sera Oshabamba, il y aura aussi Nari, Steve Tossi, Waiting for Tonight, un remix de Jennifer Lopez, vous allez reconnaître. Max Magnani, ce sera Move Like Jaggers, Doshi, Anxiety en remix, et pour débuter cette prochaine heure, eh bien c'est Ghostmasters, Open Up, qui débarque. Bienvenue. Si vous découvrez l'émission, je m'appelle Steve, et tous les samedis soirs, c'est ici que ça se passe, dans le Mix 9, il est 1h du matin.

Radio à partir de minuit avec Mimix, évidemment. Et vous, qui êtes au top et qui m'envoyez des messages sur les réseaux sociaux, merci, hein, ça fait super plaisir. Allez-y, dites-moi ce que vous faites ce soir, comment ça se passe. Moi, je vous accompagne et pour la suite, j'ai mis préparé dans mes disques Randolph, ce sera Numb en remix. Il y aura aussi Ice MC, Think About The Way, remixé par Chelero, Stefano Matara, ce sera Show Me Love, Steve Tosi, Rhythm Is A Dancer, Sandro Silva, Summer Jam, Lady Gaga, Abracadabra. Ce sera en mix, tout ça, ça se prépare. Et là, je t'envoie Will K Monaco maintenant. Bonne soirée tout le monde, sur Nov, on est ensemble jusqu'à 2h.

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dernière ligne droite, les copains, ça bouge fort dans le mix Nov avec à venir Maggio. Ce sera Sara Pelchettiamo en remix. Il y a aussi Swedish House Mafia et Alicia Keys. Ce sera Finally Sound of Legend, Moonlight Shadow, Upsilon, ce sera Believe, Blackpink, Jump pour terminer. Mais là, le son qui suit, c'est Lola Young, Messi, remixé par David Puentes. On aime ça, le son qui bouge ici dans les studios. Ça se passe où? Sur Nov, ma radio.

un bon son pour terminer, j'adore. J'espère que vous avez kiffé l'émission comme moi les amis. Je vous rappelle que tous les samedis soirs à partir de minuit, c'est sur Nov, ma radio, que ça se passe avec le son club généraliste tout style, hier à aujourd'hui avec mes mix. Et si vous voulez réécouter l'émission, vous allez sur mon SoundCloud DJ Steve Stivo, vous cherchez le mix Nov tout simplement. Et on n'oublie pas de partager, liker, follow sur les réseaux Nov, ma radio et moi DJ Steve pour ne rien rater des prochaines actus. Si vous êtes sur la route, attention à vous, celui qui conduit c'est évidemment celui qui ne boit pas, et on se donne rendez-vous dans 7 jours. Bonne nuit tout le monde, grosse bise, il est 2h sur Nov, ma radio.